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Ça balance bien sur Radio Kelvis Citadel avec ce titre à suivre. Jerry Corbetta, Between a Rock and a Hard Place.

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2: Buongiorno, bonjour, buona giornata a tutti, bonne journée à toutes et à tous. Il est 6 heures passées de quelques secondes. Bon réveil avec Radio Calvi Cittadella.

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Pas essentiel avec Grand Corps Malade. Bonjour, il est 7h30, Nagui au micro, dernière matinale de la semaine. Nous fêtons aujourd'hui les Romuald. Nous sommes le vendredi 19 juin 2026.

0: Bonjour, excellente fin de semaine, bon vendredi 19 juin 2026 et bonne fête au Romuald. Si vous en connaissez, ne les oubliez pas, c'est leur fête. C'était un 19 juin 2017, il y a 19 ans, YouTube était lancé en France. Divers groupes et musiciens se sont fait connaître évidemment grâce à ce réseau. C'est le cas de plusieurs nouveaux chanteurs comme Lana Del Rey ou encore Justin Bieber. Le site a également été à l'origine de l'effervescence de celles et ceux qu'on appelle très justement les YouTubeuses et les YouTubeurs. Bon anniversaire donc à YouTube, aujourd'hui créé il y a 19 ans. Et bon anniversaire à vous, les natifs du 19 juin. Vous êtes les mêmes jours que Jean Dujardin, 54 ans pour lui aujourd'hui. Excellent anniversaire également à la chanteuse Nadia qui fête ses 53 ans. Bon vendredi.
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Take it easy avec Mika sur RCC. Voici Rena avec Troublemaker. Il y aura après l'horoscope en ce vendredi 19 juin. Marcellesi et le programme télé dans la foulée.

0: Votre horoscope de ce vendredi 19 juin, Bélier, vous n'êtes pas d'humeur à vous laisser impressionner par qui que ce soit. Taureau, votre gentillesse sera votre plus grand atout de séduction aujourd'hui. Gémeaux, de beaux projets personnels vont enfin voir le jour. Cancer, si votre cœur est solitaire, il semble ouvert pour vivre de nouvelles aventures sentimentales. Lion, une personne de votre entourage professionnel semble vous mener la vie dure, mais vous réussirez à vous en délester. Vierge, vous êtes en très bonne voie pour réussir tout ce que vous entreprendrez. Balance, votre intuition sera votre meilleur allié face à une situation imprévue. Scorpion, bonne nouvelle pour les célibataires, votre cœur semble s'emballer suite à une récente rencontre. Sagittaire, vous serez le meilleur pour négocier une affaire importante. Capricorne, ne vous laissez pas envahir par le pessimisme de certaines personnes nuisibles, votre sourire vaut de l'or, alors gardez-le. Verseau, vous réussirez à convaincre votre chéri que votre amour est indélébile. Et Poissons, cette semaine a été remplie d'imprévus, ils seront la providence à votre avenir.
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C'est parti pour votre soirée télé de ce vendredi 19 juin avec Mask Singer ce soir sur TF1. Sur France 2, vous pourrez voir Capitaine Marlowe avec Corinne Maziero. Sur France 3, Musique en fête 2026, divertissement présenté par Julie Chen et Cyril Ferraud. Sur M6, du foot, États-Unis-Australie, la Coupe du Monde. Sur TMC, Festival Hellfest, 4 jours d'enfer, documentaire sur le festoche. Sur Gulli, le Grand Bleu. Et sur Canal+, demi-finale de Top 14 en direct. C'est du rugby donc. Belle soirée télé et excellent vendredi.

0: Lee Sparks, qui avait également interprété un titre avec les Rita Mitsouko. C'était Singing in the Shower. Vous écoutez RCC, il est 8h. Belle fin de semaine avec nous. Voici les infos, l'éphéméride et la météo. Philippe Jam, bonjour.
1: Bonjour, un homme de 72 ans est décédé hier alors qu'il se baignait aux îles Lavezzi en Corse du Sud. Les pompiers n'ont pu le ranimer à leur arrivée. On ignore les circonstances exactes du décès. Coup double pour les policiers de Haute-Corse. Alors qu'ils procédaient à un contrôle routier, un conducteur a refusé d'obtempérer. Mais celui-ci a été finalement intercepté à Borgo. Lors de cette interpellation, les policiers ont alors découvert une bonbonne contenant de la cocaïne et ont constaté également non loin la présence d'un scooter, moteur et phare allumés. Les vérifications ont permis d'établir que le deux roues avait été signalé volé. Ils ont alors intercepté un individu casqué et ganté sortant du jardin d'une propriété et se dirigeant vers le scooter. Le cadenas de la porte du jardin avait été arraché et un pied de biche se trouvait devant un cabanon. Un incendie s'est déclaré hier en début d'après-midi sur la commune de Castello di Rostino. Son origine serait liée à des travaux de débroussaillage. Le sinistre a parcouru près de 64 hectares de végétation avant d'être maîtrisé par les pompiers. Près de 60 sapeurs-pompiers ont été engagés sur l'intervention, 14 engins de lutte, 2 canadaires et 2 avions Dash. La préfecture rappelle qu'un arrêté préfectoral interdit l'emploi du feu depuis le 15 juin. Lors de la réunion du comité de ressources en eau de Haute-Corse, la situation des réserves a été jugée favorable, mais elle reste fragilisée par des conditions météorologiques préoccupantes. Aussi, la préfète de la Haute-Corse appelle-t-elle chacun à adopter dès maintenant des usages responsables de l'eau et à éviter tout gaspillage afin de préserver la ressource. Un nouveau comité se tiendra le 2 juillet. Les niveaux de consommation et de prélèvement seront alors examinés avec attention afin d'évaluer l'éventuelle nécessité de mettre en œuvre des mesures de précaution. L'examen du projet de loi constitutionnelle sur l'autonomie de la Corse s'est achevé hier en fin d'après-midi. Plusieurs amendements ont été adoptés. Un amendement excluant les compétences régaliennes du champ de l'autonomie a été adopté et un autre visant à rendre la consultation des Corses obligatoire et non optionnelle a également été adopté, ainsi qu'un troisième posant le principe d'une égalité de traitement entre les citoyens. Un texte de compromis a finalement été validé par l'Assemblée nationale et sera soumis au vote solennel mardi. L'Agence régionale de santé de Corse a dressé un bilan globalement positif de la qualité des eaux de baignade sur l'île. Au total, plus de 1800 prélèvements ont été réalisés en 2025 sur 173 sites en mer et 56 sites en eau douce. Au total, près de 99% des baignades en mer sont classées excellentes ou bonnes, contre 45% pour les sites en rivière. Ce classement repose sur l'analyse des résultats obtenus au cours des 4 dernières années. Si les sites en mer affichent d'excellents résultats, les baignades en rivière demeurent plus vulnérables aux pollutions. La météo pour terminer ce journal, du soleil tout au long de ce week-end, un week-end placé sous le signe de forte chaleur puisqu'on relèvera jusqu'à 33 degrés par endroit avec un ressenti frôlant les 40 degrés. Les brises seront faibles à modérées. Fin de ce journal, merci de l'avoir suivi, à très bientôt sur notre antenne, très belle journée.
2: Bonjour, 53 départements en vigilance orange ce vendredi contre 26 hier. Météo France étend son alerte face à la canicule qui s'installe sur le pays. Pour la première fois de l'année, la barre des 40 degrés a été dépassée hier. Face à cette vague de chaleur étouffante, les autorités prennent des mesures d'urgence. Plusieurs examens oraux du baccalauréat initialement prévus la semaine prochaine sont d'ores et déjà officiellement reportés. Et puis une alerte à la pollution en Île-de-France en plein épisode de canicule. Un deuxième jour consécutif de dépassement des seuils d'ozone pousse la préfecture de police de Paris à réagir. La circulation différencié est ainsi activé pour cette journée. Concrètement, seuls les véhicules munis d'une vignette critère 0, 1 ou 2 seront autorisés à rouler aujourd'hui. Et puis des animations en série en raison de cette canicule. De nombreux événements culturels et sportifs prévus ce week-end sont annulés. C'est le cas du marathon relais à Paris ou de la fête du vélo en Anjou. Plusieurs municipalités suppriment aussi leurs concerts pour la fête de la musique. Les décisions se prennent localement pour protéger au mieux le public. Les prix des carburants vont baisser progressivement à la pompe. C'est l'annonce d'Emmanuel Macron hier soir sur France 2. 2 dans l'émission L'événement. Le chef de l'État salue le protocole d'accord signé à Versailles entre Washington et Téhéran pour mettre fin à la guerre au Moyen-Orient. Le président français s'est également exprimé au sujet de la mort de Layana et des violences sexuelles faites aux enfants. Et il y a des choses qui n'ont pas été bien faites, a-t-il reconnu. Et puis après la signature du protocole d'accord entre l'Iran et les États-Unis, le vice-président américain Jill Evans s'envisage de se rendre en Suisse dès ce week-end. Objectif, lancer 2 mois de négociations techniques particulièrement difficiles alors qu'à Téhéran, le guide suprême iranien Mojtaba Khamenei a affirmé avoir approuvé cet accord pour mettre fin à la guerre malgré une opinion différente sur la question. Gros événement pour les fans de jeux vidéo, le studio américain Rockstar Games annonce l'ouverture des préventes du très attendu GTA 6 pour le 25 juin prochain. Après plusieurs reports, la sortie officielle est fixée au 19 novembre. Cet opus débarque 13 ans après le phénoménal GTA 5. Enfin du football pour la Coupe du Monde, le Canada a écrasé le Qatar 6-0 et la Suisse a fait craquer la Bosnie-Herzégovine 4-1.
3: Bonjour, excellente fin de semaine, bon vendredi 19 juin 2026 et bonne fête au Romuald. Si vous en connaissez, ne les oubliez pas, c'est leur fête. C'était un 19 juin 2017, il y a 19 ans, YouTube était lancé en France. Divers groupes et musiciens se sont fait connaître évidemment grâce à ce réseau. C'est le cas de plusieurs nouveaux chanteurs comme Lana Del Rey ou encore Justin Bieber. Le site a également été à l'origine de l'effervescence de celles et ceux qu'on appelle très justement les YouTubeuses et les YouTubeurs. Bon anniversaire donc à YouTube, aujourd'hui créé il y a 19 ans. Et bon anniversaire à vous, les natifs du 19 juin. Vous êtes les mêmes jours que Jean Dujardin, 54 ans pour lui aujourd'hui. Excellent anniversaire également à la chanteuse Nadia qui fête ses 53 ans. Bon vendredi.
2: Pour ce vendredi 19 juin, la chaleur sera toujours au programme sur l'ensemble du pays avec des températures vraiment très élevées entre 17 et 23 déjà au réveil. Dans l'après-midi, ça risque de monter jusqu'à 39 du côté d'Auxerre pour la maximale. On annonce 35 degrés à Lyon, 34 degrés du côté de Gap, 30 à Montpellier. Et puis côté ciel, en revanche, on va retrouver pas mal d'orages dans le nord du pays et dans le sud-ouest. Partout ailleurs, un beau soleil est annoncé.
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0: 8h07, retour de la musique sur RCC avec Slimane, Laurie dirait également l'un chant fort, Les Innocents un peu plus tard, il y a 8h30, la météo de Philippe Jam. C'est vrai.

revenir avec vous. C'était Alain Chamfort, 8h19 minutes à l'écoute d'RCC. Voici tout de suite un excellent souvenir. Titre qui commence à dater, ça a presque 40 ans. Magnifique. Les Innocents, voici Jody, la version intégrale sur Radio Calvi. Il est 8h20.

0: Elton John, à presque 8h30 sur RCC. La musique revient dans un court moment avec le roi de la pop, Michael Jackson, Charlie Bassey également, Michel Sardou. Un peu de musique corse avec Feli avant l'horoscope.
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2: Du soleil tout au long de ce week-end. Un week-end placé sous le signe de forte chaleur, puisqu'on relèvera jusqu'à 33 degrés par endroit, avec un ressenti frôlant les 40 degrés. Les brises seront faibles à modérées.
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Votre horoscope de ce vendredi 19 juin, Bélier, vous n'êtes pas d'humeur à vous laisser impressionner par qui que ce soit. Taureau, votre gentillesse sera votre plus grand atout de séduction aujourd'hui. Gémeaux, de beaux projets personnels vont enfin voir le jour. Cancer, si votre cœur est solitaire, il semble ouvert pour vivre de nouvelles aventures sentimentales. Lion, une personne de votre entourage professionnel semble vous mener la vie dure, mais vous réussirez à vous en délester. Vierge, vous êtes en très bonne voie pour réussir tout ce que vous entreprendrez. Balance, votre intuition sera votre meilleur allié face à une situation imprévue. Scorpion, bonne nouvelle pour les célibataires, votre cœur semble s'emballer suite à une récente rencontre. Sagittaire, vous serez le meilleur pour négocier une affaire importante. Capricorne, ne vous laissez pas envahir par le pessimisme de certaines personnes nuisibles, votre sourire vaut de l'or, alors gardez-le. Verseau, vous réussirez à convaincre votre chéri que votre amour est indélébile. Et Poisson, cette semaine a été remplie d'imprévus, ils seront la providence à votre avenir.

C'est un hit du moment Kélis sur RCC avant de retrouver les infos dans quelques minutes. Voici Zaz, je pardonne.

0: C'était Zaz avec Je pardonne. RCC, il est 9h. Voici tout de suite les infos, l'éphéméride de la météo. Philippe Jam, bonjour.
1: Bonjour, un homme de 72 ans est décédé hier alors qu'il se baignait aux îles Lavezzi en Corse du Sud. Les pompiers n'ont pu le ranimer à leur arrivée. On ignore les circonstances exactes du décès. Coup double pour les policiers de Haute-Corse. Alors qu'ils procédaient à un contrôle routier, un conducteur a refusé d'obtempérer. Mais celui-ci a été finalement intercepté à Borgo. Lors de cette interpellation, les policiers ont alors découvert une bonbonne contenant de la cocaïne et ont constaté également non loin la présence d'un scooter, moteur et phare allumés. Les vérifications ont permis d'établir que le deux roues avait été signalé volé. Ils ont alors intercepté un individu casqué et ganté sortant du jardin d'une propriété et se dirigeant vers le scooter. Le cadenas de la porte du jardin avait été arraché et un pied de biche se trouvait devant un cabanon. Un incendie s'est déclaré hier en début d'après-midi sur la commune de Castello di Rostino. Son origine serait liée à des travaux de débroussaillage. Le sinistre a parcouru près de 64 hectares de végétation avant d'être maîtrisé par les pompiers. Près de 60 sapeurs-pompiers ont été engagés sur l'intervention. 14 engins de lutte, 2 canadaires et 2 avions Dash. La préfecture rappelle qu'un arrêté préfectoral interdit l'emploi du feu depuis le 15 juin. Lors de la réunion du comité de ressources en eau de Haute-Corse, la situation des réserves a été jugée favorable, mais elle reste fragilisée par des conditions météorologiques préoccupantes. Aussi, la préfète de la Haute-Corse appelle-t-elle chacun à adopter dès maintenant des usages responsables de l'eau et à éviter tout gaspillage afin de préserver la ressource. Un nouveau comité se tiendra le 2 juillet. Les niveaux de consommation et de prélèvement seront alors examinés avec attention afin d'évaluer l'éventuelle nécessité de mettre en œuvre des mesures de précaution. L'examen du projet de loi constitutionnelle sur l'autonomie de la Corse s'est achevé hier en fin d'après-midi. Plusieurs amendements ont été adoptés. Un amendement excluant les compétences régaliennes du champ de l'autonomie a été adopté et un autre visant à rendre la consultation des Corses obligatoire et non optionnelle a également été adopté, ainsi qu'un troisième posant le principe d'une égalité de traitement entre les citoyens. Un texte de compromis a finalement été validé par l'Assemblée nationale et sera soumis au vote solennel mardi. L'Agence régionale de santé de Corse a dressé un bilan globalement positif de la qualité des eaux de baignade sur l'île. Au total, plus de 1800 prélèvements ont été réalisés en 2025 sur 173 sites en mer et 56 sites en eau douce. Au total, près de 99% des baignades en mer sont classées excellentes ou bonnes, contre 45% pour les sites en rivière. Ce classement repose sur l'analyse des résultats obtenus au cours des 4 dernières années. Si les sites en mer affichent d'excellents résultats, les baignades en rivière demeurent plus vulnérables aux pollutions. La météo pour terminer ce journal, du soleil tout au long de ce week-end, un week-end placé sous le signe de forte chaleur puisqu'on relèvera jusqu'à 33 degrés par endroit avec un ressenti frôlant les 40 degrés. Les brises seront faibles à modérées. Fin de ce journal, merci de l'avoir suivi, à très bientôt sur notre antenne, très belle journée.
2: Bonjour, 53 départements en vigilance orange ce vendredi contre 26 hier. Météo France étend son alerte face à la canicule qui s'installe sur le pays. Pour la première fois de l'année, la barre des 40 degrés a été dépassée hier. Face à cette vague de chaleur étouffante, les autorités prennent des mesures d'urgence. Plusieurs examens oraux du baccalauréat initialement prévus la semaine prochaine sont d'ores et déjà officiellement reportés. Et puis une alerte à la pollution en Île-de-France en plein épisode de canicule. Un deuxième jour consécutif de dépassement des seuils d'ozone pousse la préfecture de police de Paris à réagir. La circulation différencié est ainsi activé pour cette journée. Concrètement, seuls les véhicules munis d'une vignette critère 0, 1 ou 2 seront autorisés à rouler aujourd'hui. Et puis des animations en série en raison de cette canicule. De nombreux événements culturels et sportifs prévus ce week-end sont annulés. C'est le cas du marathon relais à Paris ou de la fête du vélo en Anjou. Plusieurs municipalités suppriment aussi leurs concerts pour la fête de la musique. Et décisions se prennent localement pour protéger au mieux le public. Les prix des carburants vont baisser progressivement à la pompe. C'est l'annonce d'Emmanuel Macron hier soir sur France 2 dans l'émission L'événement. Le chef de l'État salue le protocole d'accord signé à Versailles entre Washington et Téhéran pour mettre fin à la guerre au Moyen-Orient. Le président français s'est également exprimé au sujet de la mort de Layana et des violences sexuelles faites aux enfants. Et il y a des choses qui n'ont pas été bien faites, a-t-il reconnu. Et puis après la signature du protocole d'accord entre l'Iran et les États-Unis, le vice-président américain J.D. Vance envisage de se rendre en Suisse dès ce week-end. Objectif, lancer 2 mois de négociations techniques particulièrement difficiles alors qu'à Téhéran, le guide suprême iranien Mojtaba Khamenei a affirmé avoir approuvé cet accord pour mettre fin à la guerre malgré une opinion différente sur la question. Gros événement pour les fans de jeux vidéo, le studio américain Rockstar Games annonce l'ouverture des préventes du très attendu GTA 6 pour le 25 juin prochain. Après plusieurs reports, la sortie officielle est fixée au 19 novembre. Cet opus débarque 13 ans après le phénoménal GTA 5. Enfin du football pour la Coupe du Monde, le Canada a écrasé le Qatar 6-0 et la Suisse a fait craquer la Bosnie-Herzégovine 4-1.
3: Bonjour, excellente fin de semaine, bon vendredi 19 juin 2026 et bonne fête au Romuald. Si vous en connaissez, ne les oubliez pas, c'est leur fête. C'était un 19 juin 2017, il y a 19 ans, YouTube était lancé en France. Divers groupes et musiciens se sont fait connaître évidemment grâce à ce réseau. C'est le cas de plusieurs nouveaux chanteurs comme Lana Del Rey ou encore Justin Bieber. Le site a également été à l'origine de l'effervescence de celles et ceux qu'on appelle très justement les youtubeuses et les youtubeurs. Bon anniversaire donc à YouTube, aujourd'hui créé il y a 19 ans. Et bon anniversaire à vous, les natifs du 19 juin. Vous êtes les mêmes jours que Jean Dujardin, 54 ans pour lui aujourd'hui. Excellent anniversaire également à la chanteuse Nadia qui fête ses 53 ans. Bon vendredi.
2: Pour ce vendredi 19 juin, la chaleur sera toujours au programme sur l'ensemble du pays avec des températures vraiment très élevées entre 17 et 23 déjà au réveil. Dans l'après-midi, ça risque de monter jusqu'à 39 du côté d'Auxerre pour la maximale. On annonce 35 degrés à Lyon, 34 degrés du côté de Gap, 30 à Montpellier. Et puis côté ciel, en revanche, on va retrouver pas mal d'orages dans le nord du pays et dans le sud-ouest. Partout ailleurs, un beau soleil est annoncé.
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0: C'est parti pour votre soirée télé de ce vendredi 19 juin avec Mask Singer ce soir sur TF1. Sur France 2, vous pourrez voir Capitaine Marlowe avec Corinne Maziero. Sur France 3, Musique en fête 2026, divertissement présenté par Judith Chen et Cyril Ferraud. Sur M6, du foot, États-Unis-Australie, la Coupe du Monde. Sur TMC, Festival Hellfest, 4 jours d'enfer, documentaire sur le festoche. Sur Gulli, le Grand Bleu. Et sur Canal+, demi-finale de Top 14 en direct. C'est du rugby donc. Belle soirée télé et excellent vendredi.
1: 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Belle fin de semaine avec nous. Voici tout de suite Jason Mraz, Les Innocents et Rose Laurence, Quand tu pars.

0: Rance Laurence avec Quand tu pars, c'était à l'époque son deuxième titre, après Africa. On va pas partir maintenant, Anto. Salut.
1: Bonjour Nagui, comment ça va?
0: Bah bien, il fait chaud encore. Hein.
1: J'ai envie de te dire qu'il fait même chaud encore plus que d'habitude.
0: C'est vrai, on va encore frôler les 40 degrés aujourd'hui.
1: 40 degrés, hier c'était lourd, chaud, terrible. Alors ce qui est encore plus terrible, c'est quand tu es sous la clim et que d'un seul coup tu sors,
0: ouais.
1: C'est assez violent.
0: Regarde mon front, il est beau.
1: Hein. Il a pelé, c'est ça?
0: Oui, mais carrément.
1: Mais il faut se protéger, Nagui, il ne faut pas se mettre au soleil comme ça.
0: Je sais.
1: Ouais, il faut se mettre la crème en question, quoi. Ouais. Tu mets 10 cm de crème sur le...
0: La bonne crème.
1: L'épaisseur, je parle. Hein.
0: Bon, comment tu vas?
1: Très très bien, l'été arrive, hein. On rappelle qu'après-demain c'est l'été.
0: Et ouais, le 21 juin. Ouais.
1: Et on va fêter, j'ai envie de te dire, l'été à Calvi d'une manière assez flamboyante, puisque au-delà des températures élevées, il y a un événement qui a lieu demain, c'est l'ouverture de Séléné, le théâtre émergé, alors pas immergé, émergé, c'est comme ça que eh bien la responsable communication a appelé le théâtre. C'est un endroit assez incroyable qui se trouve au pied de la citadelle, qui a été bâti depuis maintenant 2 ans, et que donc le public va pouvoir découvrir demain soir. Près de 2000 personnes seront présentes pour le concert de Taobi et de Thomas Dutron.
0: Tout à fait.
1: Ils vont faire l'ouverture de cet incroyable endroit. Voilà.
0: Tu parlais du 21, donc le jour de l'été. Il y a des choses à Calvi, le jour de la fête de la musique?
1: Oui, bien sûr. Oui, il y a des groupes, notamment des Red Red Wine, qui vont se produire en ville. Alors, pas au Théâtre de Verdure, parce que le Théâtre de Verdure, c'est une très très grosse structure, et qu'en fait, c'est le début, donc il faut voir comment ça va se passer au niveau de... des installations, parce que c'est vraiment une grosse structure. Mais oui, pour la fête de la musique, il y a notamment les Red Red Wine. Alors, et il faut surveiller les réseaux, parce qu'en fait il y a tellement, tellement de choses, tellement d'événements, c'est compliqué de tout suivre, hein, honnêtement. Beaucoup, beaucoup de choses vont se passer en fait en baleine, quoi.
0: Voilà. Mais les différentes animations pour la fête de la musique ont lieu dans quel endroit de la
1: ville? Dans plusieurs. Non, tu sais que la fête de la musique, en fait, il n'y a pas d'endroit. Normalement, la fête de la musique, comme elle a été inventée à l'époque, tu sors avec ton instrument de musique. Est-ce que tu as un instrument de musique, toi, par exemple?
0: Non. Ah. Enfin, j'ai eu un piano, mais bon.
1: Bon. Mais tu prends ton piano, tu sors dehors.
0: Et je joue du piano debout.
1: Debout ou assis?
0: C'est peut-être un détail pour vous.
1: Pour moi, ça veut dire beaucoup, hein, tu sais.
0: Ah ouais, je sais.
1: Non, plus sérieusement. Non, mais c'est vrai que à l'origine, la fête de la musique, c'est ça. C'est-à-dire qu'on sort dans la rue avec ses instruments. Alors, si on est bon musicien, c'est super et tes voisins sont ravis. Si par contre, c'est très mauvais, tu casses les oreilles à tout le monde.
0: Tu prends un pseudo sur la tête.
1: Voilà. Non, voilà. Donc, non, mais c'est des scènes improvisées. Donc, tu vois, par exemple, moi, je peux sortir, si tu veux, je chante.
0: Eh bien, vas-y, tu vas faire arriver la pluie comme ça.
1: Oui, mais on n'est pas le 21 juin.
0: Non, c'est dans 2 jours.
1: Je sortirai dans 2 jours.
0: Alors, allez.
1: Je vous propose de vous retrouver à minuit 45 sur le boulevard. Le 21 juin, c'est-à-dire qu'il faudra venir à minuit 45. C'est-à-dire, pas la journée, il faudra venir la nuit d'avant.
0: Ouais, la veille. Voilà. Bon, on écoute la rencontre avec oui. Soleil, avec non, c'est avec qui?
1: Alors, 3 invités pour parler de Séléné.
0: Ouais.
1: On va retrouver notamment l'architecte qui a conçu cet incroyable projet. Nous aurons ensuite le programmateur, la personne qui est en charge de trouver les artistes et musiciens qui vont se produire. Il y a aussi du théâtre et de la danse. Et on terminera avec le maire de Calvi en Chantine qui, bien sûr, nous donnera son point de vue. Et puis je vais poser une petite question un peu
0: d'ailleurs que je salue au passage.
1: Voilà, une question pas indiscrète, mais parce que on a vu sur les réseaux pas mal de gens qui étaient pas très contents parce que le théâtre a été fait et pour aller se baigner aux 3 plongeoires, c'est pas évident désormais.
0: Compliqué, ouais.
1: Alors, mais Ange l'expliquait et il va l'expliquer dans cette interview. Comme il y a du matériel, c'est très compliqué. Mais je pense que il y a des solutions qui vont être trouvées. Justement, il va l'évoquer dans quelques instants ici, donc sur l'antenne d'RCFM. Voilà. D'RCC, pardon. Oui, parce que ça m'arrive de faire de la radio RCFM. Je le dis.
0: Ah bon?
1: Ouais. Voilà.
0: Non. Nous sommes à Radio Calvi, voilà, Citadelle, Anto.
1: C'est ça. Donc, enfin, en tout cas, voilà, pour tout savoir du théâtre Séléné, c'est maintenant sur RCC avec ses 3 invités.
0: Et il y aura Thomas Dutron pour conclure.
1: Exactement.
0: Avec demain, dites donc.
1: Demain, c'est le grand jour, hein, c'est l'inauguration.
0: Ça voilà. Connaît l'info.
1: Il y a beaucoup de gens. Hein, il y a plus de 1300 places qui ont été prises. Et puis après, bien sûr, il y a des invités, notamment les architectes, tous les gens qui ont travaillé sur le chantier durant donc 2 années, parce que c'est un chantier colossal. Voilà.
0: Bon week-end, Anto.
1: Bon week-end, Nagui. 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Anto micro pour une spéciale Sélénée aujourd'hui sur les ondes. Sélénée, c'est le nom de ce théâtre émergé qui voit le jour au pied de la Citadelle de Calvi. L'événement, c'est bien sûr ce samedi 20 juin avec Taobi et Thomas Dutronc sur scène. Mais avant le concert, il y a la conception du lieu. On va en parler dans quelques instants avec François Tramoni, qui est l'architecte. Il notamment fait partie du bureau Orma Architetur. Il va donc nous présenter son travail. Le deuxième invité sera le programmateur de ce Sélénée, un théâtre donc émergé au pied de la Citadelle de Calvi. Et puis le troisième invité, on ne pouvait pas passer à côté, le maire de Calvi en Chantine, qui nous donnera son sentiment sur ce lieu. On commence donc tout de suite avec François Tramoni, l'architecte. Il nous parle de son rôle sur Sélénée.
2: Bonjour.
1: Alors, est-ce que d'abord vous pouvez nous présenter Orma Architetur?
2: Alors, Orma Architetur, on est une agence d'architecture qui a été créée il y a un peu plus de 10 ans, 11 ans maintenant, à Corté, par 4 personnes qui sont Alicia Orsi, Michel de Rocazer, Jean-Baptiste Duliposki et moi-même, François Tramoni. En fait, on a fait notre école ensemble, tous les 4 à Marseille. Et on avait une bonne entente, je dirais d'abord amicale, parce que c'est important, et maintenant presque familiale, puisqu'on est presque, on est devenu une famille aujourd'hui. Et on a décidé de monter notre agence d'architecture. Alors, on a une petite particularité, c'est qu'on a aussi Alice Torsin qui est architecte du patrimoine et qui nous permet aussi d'intervenir comme pour le théâtre Sélénée dans des zones patrimoniales remarquables, puisqu'on est sur un site classé. Enfin, voilà, c'est à peu près tout ce qu'on peut vous dire.
1: Alors, quel était le cahier des charges concernant ce projet ?
2: Alors, le cahier des charges de Sélénée, il était assez simple au départ. Donc, la mairie de Calvi organisait des événements depuis des années sur ce site. Et en fait, chaque année, au niveau sécurité, au niveau organisation, c'était à chaque fois un peu, je dirais, tendu, puisque ils avaient des problèmes électriques ou des problèmes de réseau ou aussi des problèmes de sécurité, etc. Donc la première demande a été de créer un site pouvant recevoir des événements jusqu'à 3000 personnes de manière sécurisée et sans que, je dirais, que ça soit des solutions de fortune. C'était la principale demande, donc créer un site pouvant accueillir entre 1500 et 3000 personnes, avec des spectacles de qualité et avec un équipement aussi de qualité. On a une première analyse sur le site. Il faut pas oublier qu'on est la Citadelle de Calvi et son glacis est un site classé. C'est quand même important, puisque ça a nécessité de ce fait des demandes administratives très longues avec des permissions devant des commissions des sites nationales. Donc on a dû, je dirais, présenter plusieurs fois le projet et le motiver. Donc nous, notre regard sur ce site, il a été très important, c'est-à-dire qu'en fait, il y a un site dans les années 50, quand le port autonome, le port de commerce a été construit, en fait, qui a été dégradé. Puisqu'en fait, ce site a servi de carrière historiquement pour le port de commerce, ce qui aujourd'hui, je pense, aurait été irréalisable, parce que il faut quand même imaginer que aujourd'hui le glacis de la Citadelle classée a fait l'objet de tirs de mine, etc. Donc pour construire un port de commerce. Et donc notre première idée a été de dire, on va réhabiliter ce site, on va réhabiliter ce glacis, parce que aujourd'hui il y a une sorte d'écorchure dans le paysage. Même si les Calvais s'y sont peut-être habitués, mais il faut se dire que ce site remarquable a été en partie démoli pour créer un parking même.
1: C'est vrai.
2: Donc en fait, voilà. Donc ce qu'on a voulu, c'est d'abord réhabiliter ce paysage en recréant en quelque sorte l'ancien glacis de la Citadelle avec justement ce gradin-là qui va venir en fait se poser un peu à la manière des gradins antiques. Parce que bon, il y a dans l'histoire de l'architecture, il y a deux types de gradins, le gradin antique et le gradin romain. Donc le gradin romain qui est érigé, donc c'est-à-dire qui est construit, comme on le voit très bien pour le Colisée par exemple, on a des murs d'enceinte et on monte un gradin contre, ou le gradin antique qu'on retrouve plutôt dans la Grèce, etc., où on se servait justement des topographies naturelles et de la roche pour directement creuser le gradin dedans. Et aujourd'hui, c'est ce qu'on a voulu, et je pense que c'est ce que vont ressentir les gens au moment du démarrage du premier spectacle, parce que c'est quand même assez fort. En fait, sur site, surtout à la tombée de la nuit, il y a une sorte de lumière qui homogénéise tout, puisque le soleil se couche derrière la citadelle dans notre dos, et en fait on a une sorte de déjà là de ce gradin que je pense que les gens vont pouvoir ressentir et apprécier sur site. Après, tout le projet a été aussi de créer un équipement capable d'accueillir des spectacles actuels. Donc on s'est appuyé d'un scénographe, on s'est appuyé de toute une équipe de maîtrise d'œuvre, hein, que si jamais je citerai à la fin, parce que c'est quand même important.
1: Bien sûr.
2: Pour pouvoir justement amener les besoins électriques, les besoins de réseau, de fibres, d'éclairage, parce que bon, c'est quand même un site qui paraît aujourd'hui très simple, très primaire, mais qui en fait a nécessité une très très grosse technique. Et après, la dernière chose qui a été faite, en fait, c'est que bon, la mairie de Calvi jusqu'à maintenant, mais par exemple pour les événements comme Calvi on the Rock, créer des cheminements dans le paysage pour faire des issues de secours. Et en fait, ça a été vraiment de les qualifier, ces cheminements, et même le cheminement qui fait tout autour de la citadelle, pour qu'ils puissent servir aujourd'hui à la fois d'issue de secours pour le théâtre, mais à la fois aussi de connexion verticale entre la citadelle et le port. Parce qu'au bout d'un moment, je pense aussi que les Calvais apprécieront aussi, hors spectacle, le site, où en fait c'est devenu une sorte de place de liaison verticale naturelle entre la citadelle et la mer, ce qui était en fait la vocation de ce site là à l'origine. Parce que, juste pour refaire un petit rappel historique, ce glacis là de la citadelle était le seul accès à la mer pour les habitants de la citadelle lors de sa construction.
1: Tout à
2: Donc
1: fait.
2: C'était aussi important pour nous de retrouver cette liaison naturelle. D'ailleurs, on a réhabilité des parties de chemin qu'on a retrouvées qui sont historiques, qui datent de la construction de la citadelle aussi. Et je pense aussi qu'il y aura toute cette déambulation qui sera appréciée par les Calvais, parce qu'on se retrouve à la fois dans le paysage, sous les bulambras au frais, on se retrouve dans des endroits avec des vues découvertes sur toute la baie. Enfin voilà, il y a quand même toute une scénographie aussi du paysage et des cheminements paysagers qui je pense est aussi important et qui va au-delà de la construction d'un simple théâtre.
1: Est-ce que vous pouvez nous parler quelques instants des matériaux qui ont été utilisés pour ce scénéné?
2: Les matériaux qui ont été utilisés, donc en fait nous, l'idée de reconstruire ce gradin, c'est de réutiliser la pierre à la fois locale. Donc c'est-à-dire qu'on a la pierre sur site. Alors juste avant les matériaux, il y a le principe constructif qui est très important. C'est, oui. C'est un théâtre qui est complètement réversible, contrairement à son image de gradin minéral, etc. C'est-à-dire que c'est un gradin qui est construit sur un remblai, et donc on n'a pas à toucher le rocher en dessous. Tout est posé ou sur remblai ou sur radier, et tout peut être retiré. D'ailleurs, ce qu'il faut aussi savoir, c'est que le gradin, et ça c'est une volonté de l'architecte, de nous et du BUT et du bureau d'études structure, c'était qu'il soit aussi non armé, ce gradin. Parce que pour mieux dire, par rapport aux embruns marins, tout ça. Et donc si un jour, dans le temps, parce qu'on ne connaît pas, dans 100 ans, 200 ans, 300 ans, 400 ans, parce que je pense que c'est ça aussi où il faut que nous, architectes, on se projette, c'est que ce gradin-là peut être retiré et relaisser le rocher. Et pour qu'on retrouve le rocher donc au même état qui nous a été restitué au début du projet. Voilà, donc ça c'est une première chose qui est très importante, c'est la réversibilité de l'opération, et sachant que les matériaux qu'on utilise, ils sont tous réutilisables et réemployables et concassables, etc. Donc ça c'était très important. Tous les matériaux, à part je dirais la base cimentaire, sont des matériaux locaux, puisqu'on a utilisé de la pierre de Balagne, la pierre de la carrière de Balagne, Et donc, la conception du projet, c'était de faire une sorte de mortier, de ciment, avec des grosses pierres, avec des grosses pierres pour venir raconter la même matérialité que la citadelle. Parce que si on prend comment a été construite la citadelle, c'était un ensemble de pierres mélangées avec de la chaux qui était plus ou moins bien montée, parce qu'en fonction, là, on le voit, en fonction des enduits refaits ou non, on aperçoit la structure de la citadelle et on s'aperçoit que c'était des mortiers plus ou moins bien montés. Et en fait, c'est ce qu'on a voulu raconter, c'est-à-dire un croisement entre la méthode constructive de la citadelle et aussi raconter aussi une sorte de masse rocheuse qui vient se continuer pour venir dessiner ce théâtre antique, je dirais, c'est-à-dire relier les roches entre elles, comme si en fait on était venu tailler aussi ce rocher là dedans.
1: C'est très très intéressant tout ce que vous nous racontez, François. D'autres choses à rajouter ?
2: Déjà, hein, ce qu'il y a à rajouter, c'est que je pense que, enfin, un bon projet, parce que pour moi aujourd'hui, c'est, je pense qu'on a fait un projet qui, je pense, qu'il va fonctionner à l'échelle régionale, mais c'est surtout un projet qui a été bien fait, parce qu'au bout d'un moment, la commune et la volonté communale a été forte et en fait a été aussi ambitieuse. Et un bon projet, c'est un bon maître d'ouvrage, donc c'est une bonne commune. C'est aussi, bon, je pense, c'est, bon, il faut qu'il y ait des architectes, mais aussi, c'est aussi des bons bureaux d'études, avec le bureau d'études Bâtisserf, avec les paysagistes qui s'appellent APS Paysages. On a les scénographes qui sont Serge Matrice et Nonime. On a aussi le bureau d'études cinétiques qui nous a accompagnés pour tout ce qui est électricité, réseau, etc. Donc, je crois que j'oublie personne, j'espère oublier personne. Mais voilà, je pense que c'est surtout une bonne équipe avec des très bonnes entreprises qui se battent encore maintenant, puisque on passe en commission de sécurité demain, donc ils se battent encore maintenant pour terminer le projet et accueillir comme il se doit l'ensemble des calvés et des spectateurs. Donc non, voilà, c'était une belle aventure en tout cas. Il y a un site magnifique. Je pense que c'est les réunions de chantier les plus agréables que tout le monde ait fait, quoi.
1: C'est vrai que l'endroit est magnifique. Merci François Tramoni pour toutes merci. Ces précisions et merci aussi pour cette histoire que vous venez de nous raconter sur les ondes. On écoute Toby sur RCC. Il fera donc la première partie de ce concert de Thomas Dutronc. On se retrouve dans quelques instants pour la suite de cette discussion autour de Séléné, le théâtre émergé de Calvi.
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0: son de Taobi sur RCC avec évidemment cet extrait d'un de ses nombreux lives. Il sera donc l'ouverture de ce Séléné avec Thomas Dutronc ce samedi. Vincent, on poursuit la discussion avec le programmateur de ce théâtre émergé de Calvi, le théâtre Séléné. Et on rejoint pour cela Frédéric Gagneux.
1: Oui, bonjour, je suis Frédéric Gagneux, donc je suis programmateur pour cette année à Séléné, Théâtre de Calvi. C'est une mission qui a commencé il y a à peu près un an. Ça fait à peu près 40 ans que je fais des concerts et des spectacles. Et je suis essentiellement basé à Lyon. Mais j'ai rencontré l'équipe de Calvi il y a de ça même 2 ans et demi, et petit à petit la mission s'est précisée.
2: Alors quel est le rôle d'un programmateur, même si bien sûr on en a une vague idée, mais surtout comment est-ce qu'on établit une programmation dans un lieu qui est finalement totalement vierge d'activité, parce qu'il y a eu des concerts à cet endroit-là, mais pas de théâtre aussi structuré.
1: Alors, d'abord, il faut travailler sur la confiance des artistes, essayer aussi de se projeter sur les attentes du public. Alors, il y a une chose extraordinaire, c'est qu'on se rend compte quand même que le public calvais et le public corse a faim. Et ils ont très envie, une grosse appétence pour, en effet, les spectacles. Moi, je suis surpris déjà du nombre et de la qualité des artistes corses. Donc, amener encore d'autres artistes, et c'était le souhait de la ville, d'avoir une programmation, on va dire, large, populaire et de qualité. Et bien après, on part avec sa petite musette, et puis on va voir les différents artistes et les différentes productions, maisons de production que l'on connaît, en leur disant, voilà, va y avoir un lieu magnifique, parce que c'est un des plus beaux théâtres de Méditerranée, donc du monde. Et on leur dit, venez, venez, venez. Alors, il y en a beaucoup qui ont dit, oh, on viendra quand les plâtres seront essuyés, mais il y en a quelques-uns qui ont sauté le pas et qui nous ont fait confiance. Beaucoup de musique cette année, parce que techniquement, c'est presque le plus... C'est pas vrai, mais c'est pas tout à fait exact, mais c'est presque le plus facile à faire dans une configuration comme celle-ci. Mais il y aura aussi de la danse, puisqu'il y a Marie-Claude Pietragala qui a accepté de venir faire son Barbara. Mais à terme, bien sûr, on aura une programmation, on va dire, polyesthétique et vraiment très ouverte. C'est vraiment l'objectif. Et voilà. Après, les répertoires sont en effet de Thomas Dutronc à voilà, des artistes de reggae, des gens qui sont plus dans la pop. Voilà. Mais on va dire que chansons françaises au sens large, pour l'instant, et quelques artistes, beaucoup d'artistes corses. Quelques artistes de jazz, voilà. C'est une programmation assez large en termes justement de spectre technique pour pouvoir bien éprouver notre dispositif.
2: Alors, pour nous donner un peu envie, l'eau à la bouche, quelques noms.
1: Alors, on va commencer par, en effet, Thomas Dut... Non, on commence par Taobi. Voilà, Taobi, c'était important qu'il soit là. Je pense que Monsieur le maire est très content justement que ce soit Taobi qui inaugure la scène. Taobi, Thomas Dutronc.

0: c'est franchement, mais vous connaissez, tous les Calvets connaissent déjà ce merveilleux point de vue, et entre le merveilleux point de vue et les gradins, il y aura quelques artistes qui vont essayer de battre le paysage, d'être plus fort que le paysage.
1: Le programmateur donc de ce Séléné Théâtre émergé de Calvion pouvait pas bien sûr terminer cette émission sans donner la parole à Ange Santini, maire de Calvi, qui nous donne son sentiment sur ce Séléné, un projet qui arrive après plusieurs mois de travaux.
2: Ça a été un gros chantier.
3: Alors c'est un gros chantier, et puis pour celles et ceux qui s'en souviennent, c'était déjà une idée que nous avions il y a 30 ans en arrière. Nous avions à l'époque confié cela à un architecte, et les mentalités évoluent, puisqu'à l'époque c'était une fin de non-recevoir des services de l'État, notamment du Conseil des sites, que nous avions sollicité en amont. Et aujourd'hui, enfin, nous pouvons réaliser ce bel équipement culturel au service de Calvi, de la Balagne, de la Corse entière, et avec une intégration au site absolument remarquable, qui a reçu non seulement les autorisations nécessaires, mais aussi l'engouement et les félicitations qui vont avec de la part des autorités qui sont penchées sur le sujet.
2: Alors Calvi, après s'être doté d'une salle de spectacle, propose désormais pour la saison estivale une structure à nul autre pareil.
3: Absolument, et vous avez raison de souligner qu'il y a ces deux structures, l'une de la communauté de communes Calvi-Balagne de 350 places qui elle va fonctionner plutôt à l'année, et celle aujourd'hui la commune de Calvi qui peut aller entre 1600 places assises jusqu'à 3000 places assises et debout, et c'est une structure, me semble-t-il, qui va faire rayonner non seulement Calvi mais l'ensemble de la Corse, et je suis persuadé que sans connaître l'ensemble de la Méditerranée, c'est sans doute c'est déjà, puisqu'elle est réalisée, l'une des plus belles, on peut pas dire la plus belle structure de ce type, un amphithéâtre baptisé Séléné, pour deux raisons. Séléné, c'est la déesse de la lune, et aussi par rapport au golfe de Calvi qui est en forme de lune. Et donc aujourd'hui nous avons un outil intéressant qui est à la fois au service, encore une fois, de la population, mais qui est aussi un aspect économique et touristique, puisque vous l'avez souligné, bien sûr, Théâtre de plein air, ça va fonctionner essentiellement les 4 mois ou 4 mois et demi de saison, donc de beau temps, et en même temps, ce sera une attractivité supplémentaire pour la ville, et ça devrait permettre également à l'économie locale de pouvoir en bénéficier.
2: Alors, j'imagine pour vous que c'est une grande satisfaction.
3: C'est une très grande satisfaction, et il faut remercier naturellement à la fois les architectes qui ont été retenus par voie de concours, bien entendu, mais aussi toutes celles et ceux, tous les corps de métier qui se sont penchés sur le berceau de Séléné. Les délais ont été tenus, ce qui est quand même intéressant et important, il faut le souligner, c'est pas toujours le cas, et donc là nous pouvons l'inaugurer de manière sereine, avec déjà beaucoup beaucoup de réservations, et je puis vous annoncer que à la soirée d'ouverture, avec en première partie, pouvait-il en être autrement ? C'est le lien entre la Citadelle, Basseville et Calvi, avec notre ami Taobi, et bien sûr, avec en seconde partie, en partie principale, Thomas Dutronc, qu'on ne présente plus non plus. Eh bien, vous verrez que d'ores et déjà, nous sommes quasiment complets, et c'est de très bon augure pour la suite de l'aventure de Séléné.
2: Alors, on a une présentation, évidemment, du côté architectural, avec notamment Orma Architetur, qui nous a expliqué vraiment l'intégration du lieu. Justement, est-ce que vous pouvez nous parler quelques instants de... Alors, on a vu des critiques, des gens qui n'étaient pas contents parce qu'ils n'avaient plus accès aux rochers, etc., etc. Est-ce que vous pouvez nous en dire un petit mot?
3: Alors, bien sûr, de toute façon, vous savez, en politique, il y a deux manières de fonctionner. Lorsqu'on ne fait rien, on croit qu'on ne va pas prendre de risque et on est critiqué. Et lorsque l'on fait, on est encore critiqué. Mais le mieux, c'est de laisser une trace et de faire ce qu'on estime nécessaire de faire pour le développement de notre cité. C'est ce que le parti public que nous avons endossé. Alors, la critique, bien sûr, elle est aisée. Aujourd'hui, bien entendu, lorsqu'il y aura des spectacles, et en amont de la préparation des spectacles, les lieux seront interdits au public, pour des raisons évidentes de sécurité, puisqu'il y aura de la manutention. Nous allons faire un essai, soit en laissant le portillon ouvert à la condition express, via les caméras, qu'il n'y ait pas de dégradation. Ça concerne quelques dizaines de personnes qui aimeraient encore se rendre au rocher, notamment aux trois plongeoires. Si on se rend compte que c'est compliqué à gérer, vraisemblablement nous mettrons une porte avec un code, de telle manière à ce que nous sachions qui exactement va pouvoir se déplacer sur les rochers. Et puis au final, si ça ne marche pas, eh bien place à la scène et place au spectacle. Mais nous n'en sommes pas là encore.
2: Il nous reste quelques instants. Qu'avez-vous à rajouter, monsieur le maire?
3: Non, ce que je peux rajouter simplement, c'est que on voit que cet amphithéâtre a bien épousé les forces.

0: du rocher, puisque les gradins ne sont pas symétriques, ils sont asymétriques, en telle manière à permettre la continuité jusque presque à la mer de la roche qui a été extraite il y a quelques décennies en arrière, sans doute pour conforter ou créer la jetée du port de commerce. Aujourd'hui, nous sommes sur un vrai amphithéâtre, encore une fois, qui, pour ce qui nous concerne, va représenter, j'en suis persuadé, très très rapidement, le symbole avec la citadelle de ce qu'est notre ville de Calvi.
1: C'est l'aîné, ouverture officielle et inauguration ce samedi 20 juin pour ouvrir cette saison estivale 2026. Taobi et Thomas Dutronc en concert.
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4: Bonjour, un homme de 72 ans est décédé hier alors qu'il se baignait aux îles Lavezzi en Corse du Sud. Les pompiers n'ont pu le ranimer à leur arrivée. On ignore les circonstances exactes du décès. Coup double pour les policiers de Haute-Corse. Alors qu'ils procédaient à un contrôle routier, un conducteur a refusé d'obtempérer. Mais celui-ci a été finalement intercepté à Borgo. Lors de cette interpellation, les policiers ont alors découvert une bonbonne contenant de la cocaïne et ont constaté également non loin la présence d'un scooter, moteur et phare allumés. Les vérifications ont permis d'établir que le deux roues avait été signalé volé. Ils ont alors intercepté un individu casqué et ganté, sortant du jardin d'une propriété et se dirigeant vers le scooter. Le cadenas de la porte du jardin avait été arraché et un pied de biche se trouvait devant un cabanon. Un incendie s'est déclaré hier en début d'après-midi sur la commune de Castello di Rostino. Son origine serait liée à des travaux de débroussaillage. Le sinistre a parcouru près de 64 hectares de végétation avant d'être maîtrisé par les pompiers. Près de 60 sapeurs-pompiers ont été engagés sur l'intervention. 14 engins de lutte, 2 canadairs et 2 avions Dash. La préfecture rappelle qu'un arrêté préfectoral interdit l'emploi du feu depuis le 15 juin. Lors de la réunion du comité de ressources en eau de Haute-Corse, la situation des réserves a été jugée favorable, mais elle reste fragilisée par des conditions météorologiques préoccupantes. Aussi, la préfète de la Haute-Corse appelle-t-elle chacun à adopter dès maintenant des usages responsables de l'eau et à éviter tout gaspillage afin de préserver la ressource. Un nouveau comité se tiendra le 2 juillet. Les niveaux de consommation et de prélèvement seront alors examinés avec attention afin d'évaluer l'éventuelle nécessité de mettre en œuvre des mesures de précaution. L'examen du projet de loi constitutionnelle sur l'autonomie de la Corse s'est achevé hier en fin d'après-midi. Plusieurs amendements ont été adoptés. Un amendement excluant les compétences régaliennes du champ de l'autonomie a été adopté et un autre visant à rendre la consultation des Corses obligatoire et non optionnelle a également été adopté, ainsi qu'un troisième posant le principe d'une égalité de traitement entre les citoyens. Un texte de compromis a finalement été validé par l'Assemblée nationale et sera soumis au vote solennel mardi. L'Agence régionale de santé de Corse a dressé un bilan globalement positif de la qualité des eaux de baignade sur l'île. Au total, plus de 1800 prélèvements ont été réalisés en 2025 sur 173 sites en mer et 56 sites en eau douce. Au total, près de 99% des baignades en mer sont classées excellentes ou bonnes, contre 45% pour les sites en rivière. Ce classement repose sur l'analyse des résultats obtenus au cours des 4 dernières années. Si les sites en mer affichent d'excellents résultats, les baignades en rivière demeurent plus vulnérables aux pollutions. La météo pour terminer ce journal, du soleil tout au long de ce week-end, un week-end placé sous le signe de forte chaleur puisqu'on relèvera jusqu'à 33 degrés par endroit avec un ressenti frôlant les 40 degrés. Les brises seront faibles à modérées. Fin de ce journal, merci de l'avoir suivi, à très bientôt sur notre antenne, très belle journée.
5: Bonjour, 53 départements en vigilance orange ce vendredi contre 26 hier. Météo France étend son alerte face à la canicule qui s'installe sur le pays. Pour la première fois de l'année, la barre des 40 degrés a été dépassée hier. Face à cette vague de chaleur étouffante, les autorités prennent des mesures d'urgence. Plusieurs examens oraux du baccalauréat initialement prévus la semaine prochaine sont d'ores et déjà officiellement reportés. Et puis une alerte à la pollution en Île-de-France en plein épisode de canicule. Un deuxième jour consécutif de dépassement des seuils d'ozone pousse la préfecture de police de Paris à réagir. La circulation différencié est ainsi activé pour cette journée. Concrètement, seuls les véhicules munis d'une vignette critère 0, 1 ou 2 seront autorisés à rouler aujourd'hui. Et puis des animations en série en raison de cette canicule. De nombreux événements culturels et sportifs prévus ce week-end sont annulés. C'est le cas du marathon relais à Paris ou de la fête du vélo en Anjou. Plusieurs municipalités suppriment aussi leurs concerts pour la fête de la musique. Les décisions se prennent localement pour protéger au mieux le public. Les prix des carburants vont baisser progressivement à la pompe. C'est l'annonce d'Emmanuel Macron hier soir sur France 2 dans l'émission L'Événement. Le chef de l'État salue le protocole d'accord signé à Versailles entre Washington et Téhéran pour mettre fin à la guerre au Moyen-Orient. Le président français s'est également exprimé au sujet de la mort de Layana et des violences sexuelles faites aux enfants. Et il y a des choses qui n'ont pas été bien faites, a-t-il reconnu. Et puis après la signature du protocole d'accord entre l'Iran et les États-Unis, le vice-président américain J.D. Vance envisage de se rendre en Suisse dès ce week-end. Objectif, lancer 2 mois de négociations techniques particulièrement difficiles alors qu'à Téhéran, le guide suprême iranien Mojtava Khamenei a affirmé avoir approuvé cet accord pour mettre fin à la guerre malgré une opinion différente sur la question. Gros événement pour les fans de jeux vidéo, le studio américain Rockstar Games annonce l'ouverture des préventes du très attendu GTA 6 pour le 25 juin prochain. Après plusieurs reports, la sortie officielle est fixée au 19 novembre. Cet opus débarque 13 ans après le phénoménal GTA 5. Enfin du football pour la Coupe du Monde, le Canada a écrasé le Qatar 6-0 et la Suisse a fait craquer la Bosnie-Herzégovine 4-1.
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2: Bonjour, un homme de 72 ans est décédé hier alors qu'il se baignait aux îles Lavezzi en Corse du Sud. Les pompiers n'ont pu le ranimer à leur arrivée. On ignore les circonstances exactes du décès. Coup double pour les policiers de Haute-Corse. Alors qu'ils procédaient à un contrôle routier, un conducteur a refusé d'obtempérer. Mais celui-ci a été finalement intercepté à Borgo. Lors de cette interpellation, les policiers ont alors découvert une bonbonne contenant de la cocaïne et ont constaté également non loin la présence d'un scooter, moteur et phare allumés. Les vérifications ont permis d'établir que le deux roues avait été signalé volé. Ils ont alors intercepté un individu casqué et ganté, sortant du jardin d'une propriété et se dirigeant vers le scooter. Le cadenas de la porte du jardin avait été arraché et un pied de biche se trouvait devant un cabanon. Un incendie s'est déclaré hier en début d'après-midi sur la commune de Castello di Rostino. Son origine serait liée à des travaux de débroussaillage. Le sinistre a parcouru près de 64 hectares de végétation avant d'être maîtrisé par les pompiers. Près de 60 sapeurs-pompiers ont été engagés sur l'intervention. 14 engins de lutte, 2 canadaires et 2 avions Dash. La préfecture rappelle qu'un arrêté préfectoral interdit l'emploi du feu depuis le 15 juin. Lors de la réunion du comité de ressources en eau de Haute-Corse, la situation des réserves a été jugée favorable, mais elle reste fragilisée par des conditions météorologiques préoccupantes. Aussi, la préfète de la Haute-Corse appelle-t-elle chacun à adopter dès maintenant des usages responsables de l'eau et à éviter tout gaspillage afin de préserver la ressource. Un nouveau comité se tiendra le 2 juillet. Les niveaux de consommation et de prélèvement seront alors examinés avec attention afin d'évaluer l'éventuelle nécessité de mettre en œuvre des mesures de précaution. L'examen du projet de loi constitutionnelle sur l'autonomie de la Corse s'est achevé hier en fin d'après-midi. Plusieurs amendements ont été adoptés. Un amendement excluant les compétences régaliennes du champ de l'autonomie a été adopté et un autre visant à rendre la consultation des Corses obligatoire et non optionnelle a également été adopté, ainsi qu'un troisième posant le principe d'une égalité de traitement entre les citoyens. Un texte de compromis a finalement été validé par l'Assemblée nationale et sera soumis au vote solennel mardi. L'Agence régionale de santé de Corse a dressé un bilan globalement positif de la qualité des eaux de baignade sur l'île. Au total, plus de 1800 prélèvements ont été réalisés en 2025 sur 173 sites en mer et 56 sites en eau douce. Au total, près de 99% des baignades en mer sont classées excellentes ou bonnes, contre 45% pour les sites en rivière. Ce classement repose sur l'analyse des résultats obtenus au cours des 4 dernières années. Si les sites en mer affichent d'excellents résultats, les baignades en rivière demeurent plus vulnérables aux pollutions. La météo pour terminer ce journal, du soleil tout au long de ce week-end. Un week-end placé sous le signe de forte chaleur puisqu'on relèvera jusqu'à 33 degrés par endroit avec un ressenti frôlant les 40 degrés. Les brises seront faibles à modérées. Fin de ce journal, merci de l'avoir suivi. À très bientôt sur notre antenne. Très belle journée.
3: Bonjour, 53 départements en vigilance orange ce vendredi contre 26 hier. Météo France étend son alerte face à la canicule qui s'installe sur le pays. Pour la première fois de l'année, la barre des 40 degrés a été dépassée hier. Face à cette vague de chaleur étouffante, les autorités prennent des mesures d'urgence. Plusieurs examens oraux du baccalauréat initialement prévus la semaine prochaine sont d'ores et déjà officiellement reportés. Et puis une alerte à la pollution en Île-de-France en plein épisode de canicule. Un deuxième jour consécutif de dépassement des seuils d'ozone pousse la préfecture de police de Paris à réagir. La circulation différencié est ainsi activé pour cette journée. Concrètement, seuls les véhicules munis d'une vignette critère 0, 1 ou 2 seront autorisés à rouler aujourd'hui. Et puis des animations en série en raison de cette canicule. De nombreux événements culturels et sportifs prévus ce week-end sont annulés. C'est le cas du marathon relais à Paris ou de la fête du vélo en Anjou. Plusieurs municipalités suppriment aussi leurs concerts pour la fête de la musique. Et décisions se prennent localement pour protéger au mieux le public. Les prix des carburants vont baisser progressivement à la pompe. C'est l'annonce d'Emmanuel Macron hier soir sur France 2. 2 dans l'émission L'événement. Le chef de l'État salue le protocole d'accord signé à Versailles entre Washington et Téhéran pour mettre fin à la guerre au Moyen-Orient. Le président français s'est également exprimé au sujet de la mort de Layana et des violences sexuelles faites aux enfants. Et il y a des choses qui n'ont pas été bien faites, a-t-il reconnu. Et puis après la signature du protocole d'accord entre l'Iran et les États-Unis, le vice-président américain J.D. Vance envisage de se rendre en Suisse dès ce week-end. Objectif, lancer 2 mois de négociations techniques particulièrement difficiles alors qu'à Téhéran, le guide suprême iranien Mojtaba Khamenei a affirmé avoir approuvé cet accord pour mettre fin à la guerre malgré une opinion différente sur la question. Gros événement pour les fans de jeux vidéo, le studio américain Rockstar Games annonce l'ouverture des préventes du très attendu GTA 6 pour le 25 juin prochain. Après plusieurs reports, la sortie officielle est fixée au 19 novembre. Cet opus débarque 13 ans après le phénoménal GTA 5. Enfin du football pour la Coupe du Monde, le Canada a écrasé le Qatar 6-0 et la Suisse a fait craquer la Bosnie-Herzégovine 4-1.
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0: Bon après-midi à vous toutes et tous qui nous rejoignez.
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Bienvenue sur RCC, il est 17h passé de quelques minutes, c'est Stéphanie dans la radio et on va écouter de la musique si vous le voulez bien jusqu'à 18h.

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1: Il est 17h15, vous êtes sur RCC, Stéphanie avec vous. J'en profite pour vous rappeler que le dimanche de 17h à 20h seront diffusées 3 heures de musique sans coupure pour le plus grand plaisir.

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2: Il est 17h30. Et ça, c'est une grande nouvelle. En tout cas, vous êtes sur RCC, c'est sûr aussi. Et c'est Stéphanie à l'appareil jusqu'à 18h.
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2: Il est 17h45, encore 15 minutes ensemble, c'est Stéphanie dans la radio. On se retrouve d'ailleurs dimanche de 17h à 20h.

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2: Eh bien, c'était un grand plaisir. J'espère que pour vous aussi, la musique, on aime ça. Et puis en découvrir, si ça vous a plu d'ailleurs, je vous propose de se retrouver dimanche pour Radio Là-Haut. Je vous remercie, vous souhaite une très bonne soirée sur Radio Calvi.

0: Et c'est avec un réel plaisir que je reçois ce soir Luigi, bien sûr, pour Overkitch.
1: C'est
0: grandiose, hein.
1: Bonsoir Nagui, bonsoir auditrice, auditeur d'RCC.
0: Tu as vu un peu l'ouverture?
1: Voilà, c'est...
0: Tapis rouge, hein.
1: Je me suis retourné, je regardais derrière moi, j'ai dit, de qui parle?
0: Bah toi. Bon, comment tu vas?
1: Ça va et toi? Écoute, on fait aller, on va pas radoter par rapport à la semaine dernière. Il fait beau,
0: c'est le printemps.
1: Il fait jour, on vous l'a déjà dit la semaine dernière. Bon, on va passer à autre chose.
0: Il fait beau, il fait chaud. Demain, voilà. Il prévoit du pollen. Enfin, voilà. Bref, tout va bien.
1: Long week-end. Lundi de Pâques.
0: Lundi au resto lit.
1: Donc, on va commencer cette émission. On va rester un peu dans le même concept que la semaine dernière. On va ouvrir l'émission avec un morceau version originale et derrière on va mixer le morceau qui a été repris. Donc ce soir grandiose, super morceau, très long, que j'ai accéléré, voilà, ne prenez pas peur, je l'ai accéléré parce que sinon pour mixer celui de derrière ça va être compliqué. Donc vous savez très bien, lorsqu'on sample un morceau, la plupart du temps il est plus accéléré ou plus ralenti, souvent plus accéléré. Donc après pour mixer la reprise dessus, ça rentre pas. Donc je l'accélère d'entrée. C'est un morceau qui est pas trop rapide à la base, hein. C'est Chris Rea, Joséphine.
0: Quel morceau?
1: Très bon morceau, version maxi 45 tours.
0: Chris Rea.
1: Très bon.
0: Le chanteur de On the Beach.
1: C'est ça, il est bon. Donc derrière, vous avez tous compris, hein, vous savez très bien qu'on a fait un tube, hein, de ce titre, hein, non seulement l'original, mais les super funk, hein, mes potes, hein, Mandane Massilia, donc avec Ron Carroll qui nous a quittés malheureusement, me semble, l'année dernière.
0: Oui,
1: je crois, c'est une bêtise. Donc même un des DJ qui a produit ce titre et ce groupe, Stéphane Bonan, hein, donc voilà, qui nous a quittés assez jeune. Donc un des trois DJ de ce groupe, hein, Montego et Mike, c'est qui, je ne me rappelle plus, hein, combien lui,
0: ça me vient plus non plus.
1: Mike 303, c'est ça me revient, ouf. C'est vieux ça, moi je te parle de ça.
0: Super Funk, ouais.
1: Regarde, en plus, regarde, dédicacé par les Super Funk. Hein.
0: Superstar. Lucky Star, pardon.
1: Voilà, Lucky Star, voilà, tu vois, regarde, c'est dédicacé par les trois DJ.
0: De l'époque.
1: Voilà, de l'époque, que je les ai fait passer en live à l'Acapulco, en direct, pour la saison 2000. Hein. Donc voilà, et du coup, je crois que je dois voir le jingle, autant je vais vous l'envoyer derrière.
0: Dis-moi, on avait parlé de Mylène Farmer il y a une semaine.
1: Ah ouais, j'ai pas mené.
0: Avec le phasing de pourvu qu'elle soit.
1: Ouais, j'ai pas mené. Non, mais je l'en double, mais j'ai.
0: Tu l'as oublié.
1: Non, je l'ai pas mené.
0: Jamais... Tu l'as pas rapporté.
1: Non, jamais une variété française, même deux, mais pas celle-là.
0: Ça sera pour la semaine d'après.
1: Oui, t'inquiète, ne t'inquiète pas.
0: Ah, le phasing de Farmer, il doit être génial.
1: On va le faire, t'inquiète. Et comme tu sais, quand je te dis que je vais faire quelque chose, je vais le faire.
0: Hein. Je sais.
1: Je fais pas. C'est rarement d'envoyer des paroles en l'air comme ça. Je tiens toujours mes promesses et surtout mes engagements. Ça, j'y tiens. Juste pas une pub, hein, parce que j'appelle pas ça de la pub. Donc vous savez tous que au collège de Calvi, il y a une chorale. Hein,

0: avec Cham, hein,
1: oui.
0: Une classe horaire aménagée de musique. Donc Franck, s'il si, a l'écoute, hein, c'est M. Agostini, prof de musique au collège, organise tous les ans, depuis de nombreuses années, on va dire un stage. Alors si je ne fais pas de bêtises, alors si mes souvenirs sont bons, que je préfère dire les choses correctement, ne pas dire des bêtises, à Olmy-Capel. Donc voilà, et donc ça dure à peu près une semaine, et
1: très
0: après
1: bien.
0: Un concert, après il se produit deux ou trois fois, donc le problème qui se pose cette année, il y a 72 élèves, bon il n'y a pas de subvention, hein, vous vous doutez bien, et donc c'est un peu galère pour financer ce séjour vocal. Donc du coup il y a le groupe que je connais bien, hein, dont le chanteur, un pote à moi, qui organise un concert à la salle de spectacle Calvi Balagne, donc vendredi prochain, vendredi 10 avril
1: à côté de la Pinède,
0: tout à fait. Mm-hmm. Donc voilà, ils organisent un concert à partir de 18h30 et il me semble, hein, que tous les fonds récoltés sont reversés à la chorale du collège de Calvi.
1: Ouais, alors dis-moi, j'ai une petite parenthèse. Cet après-midi, je suis allé faire quelques achats dans une grande surface de Calvi.
0: Ouais.
1: J'en ai eu pour 13,80€. Bon, bref, je vais pas te dire ce que j'ai acheté. Lors du paiement, au niveau de la carte bleue.
0: L'arrondir.
1: Non, oui, on peut arrondir à 14€.
0: Oui, l'arrondir, ouais.
1: Et c'est pour l'association UNSEM.
0: Ouais, mais ça n'a rien à voir.
1: Non, ça n'a rien à voir,
0: ouais.
1: Mais bon.
0: Ouais, ouais.
1: On leur fait également de la pub, hein, parce que c'est vachement important.
0: Oui, mais.
1: On peut arrondir.
0: Non, autant pour moi, j'avais pas compris pourquoi tu es passé de. Non, bien sûr, oui, c'est une manière de contribuer,
1: exactement.
0: De participer. Bon,
1: Là, c'était arrondi à 14€, j'ai payé 13,80€. Bon.
0: Oh non.
1: Il y a 20 centimes, c'est pas grand chose.
0: C'est pas.
1: Mais bon, c'est mieux que rien.
0: C'est bien, je cautionne. Pleinement. Bon, après, voilà, les autorités, voilà, il faut aider les assos, tout ça, voilà. Et, je suis désolé. Voilà, c'est pas aux contribuables qui payent déjà. Bon, enfin, ça c'est mon avis personnel. Hein, on peut aider aussi.
1: On peut aider.
0: Mais voilà, après, je pense, voilà. Je pense qu'on paye assez d'impôts, ouais, et compagnie, donc c'est plutôt. Voilà.
1: Ouais, mais bon,
0: c'est juste une petite parenthèse.
1: Un
0: voilà.
1: Petit coup de main, ça fait pas de mal.
0: Ouais, bien sûr, non. Je dis pas le contraire. La première année, regardez, j'en parle, je parle de
1: mais tu as raison, du Calvi.
0: De ce concert,
1: du concert, ouais.
0: Donc avec les Bernardo.
1: Donc c'est ça. Salut, quand
0: voilà, comme je le dis, donc le vendredi 10 avril, à partir de 18h30, donc
1: ouais.
0: Voilà, les sommes récoltées sont sûrement reversé dans la totalité, je pense, hein, je ne suis pas de bêtises, à la chorale du collège de Calvi,
1: là,
0: pour qu'ils puissent effectuer ce stage, sachant que les 72 élèves qui partent de la chorale, hein, de Cham, hein, de la classe aménagée, il y a une participation des parents. Il y a déjà les parents qui payent, je crois qu'ils payent 90€.
1: Ouais, une partie, ouais.
0: Bah, ils payent 90 déjà. Bon, c'est donc là ce
1: qu'il y a déjà fait.
0: Les 90€ ne couvrent pas la totalité des frais que 72 élèves logés.
1: Combien ça revient un voyage
0: Je sais pas. Là, à mon avis, donc là, ça doit plus de 10 000€. Ça doit aller être dans les 10-15 000€, je sais pas.
1: Ouais.
0: Bon, je préfère pas dire.
1: D'où l'intérêt de faire le concert pour.
0: Bon, après, si tu préfères, les profs sont payés par l'académie. Je veux dire, il y a aucun souci. Ça rentre dans leur de travail. Même à la limite du bénévolat, hein, connaissant Franck et l'équipe. Bon, après, c'est plus pour payer la structure qui les accueille.
1: Ouais, je comprends.
0: Voilà.
1: Ouais. Pour les loger. Ouais.
0: Voilà. Donc, voilà, je prends l'aéropas et tout ce qui va avec. Je pense que c'est la contribution, c'est plutôt ça. Quoi.
1: Mm-hmm.
0: Bon, je pense qu'ils vont. Même la structure qui les accueille doit leur faire quand même un prix, sûrement. Voilà. Donc, je ne sais pas. Je ne préfère pas parler de ce que je ne sais pas. Mais voilà, à mon avis. S'il y a déjà une participation de 90€ des parents, je doute bien que voilà, on n'est pas. Voilà, moi je pense qu'il y a entre 10-15 000€, un truc comme ça. Bon, s'il y a un donateur qui est prêt à financer ce séjour, bah, écoutez, adressez-vous au collège.
1: Alors tu parlais du concert donc vendredi dans une semaine, le tarif
0: Je sais pas.
1: Tu ne le connais pas?
0: Je sais pas, ça va peut-être dans les 10 euros, un truc comme
1: ouais,
0: ça.
1: Ouais, ouais.
0: Après,
1: ouais.
0: Voilà, après, il faut
1: après, chacun donne ce qu'il veut pour aider, pour les aider, quoi.
0: Ou peut-être ça va être gratuit, il va y avoir des boissons qui seront
1: peut-être,
0: vendues,
1: ouais.
0: Et peut-être une urne où les gens verseront voilà, un don. Voilà.
1: Très
0: je
1: bien.
0: Sais pas. Je sais pas précisé sur l'affiche que j'ai sous les yeux. Donc,
1: En tout cas, c'est une très très bonne initiative.
0: Ouais, bien sûr, ouais. Après, on aide comme on peut. Hein, c'est
1: tout à fait.
0: Ça. Donc voilà, on ouvre avec Chrissea, Joséphine, mixé avec les Super Funk, Loki Star, et après vous verrez. Hein. Voilà, après on verra.
1: Comme d'hab.
0: On finira avec le king de la soul music, Barry, et après voilà.
1: Et bien vous verrez bien, allez.
0: Voilà, restez à l'écoute, ça dure une heure. À tout de suite.

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